c'est un caméléon. Il arrive comme ça, telle une voiture de course, vroom, vroom, comme Lewis. Quoi? Non, you know, Lewis Hamilton, vroom, vroom, les voitures automobiles.